L'enfer du Nord, Paris, Roubaix, Tour de France, Tour de France. La Côte d'Azur et Saint-Tropez, Tour de France, Tour de France. Les Alpes et les Pyrénées, Tour de France, Tour de France. Dernière étape, Champs-Élysées, Tour de France, Tour de France. Pédaler en grand braquet, Tour de France, Tour de France. Sprint final à l'arrivée, Tour de France.